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1: Bonjour à tous, les béliers, vous serez très sérieux dans vos comptes aujourd'hui, ce qui vous aidera à finaliser des détails importants. Taureau, il va être nécessaire de vous poser des questions, être flexible pour aborder vos souhaits et les concrétiser. Gémeaux, vous allez avoir l'art de vous rendre indispensable auprès de vos collègues. Cancer, votre distraction peut vous coûter des maladresses, vous devriez baisser le rythme et lâcher prise. Lion, l'ambiance est excellente, vous vous sentez plus apte à communiquer et ce n'est pas qu'une impression. Vierge, un dynamisme nouveau vous habitera, votre intellect fusera à la vitesse de l'éclair. Balance, vous exécuterez vos affaires financières dans la tranquillité, le calme est avec vous aujourd'hui. Scorpion, vous voulez tout tout de suite, pourtant il vous faudra de la patience pour atteindre votre but. Sagittaire, essayez de garder votre morale et votre bonne humeur, tout va de mieux en mieux. Capricorne, vous donnez de précieux conseils à vos proches qui vous écoutent, le respect des opinions différentes renforce ce lien parental. Verseau, la douceur, la bonne humeur, les rires, les attentions et de la tendresse vous accompagneront toute la journée. Et enfin les poissons, c'est une belle journée en perspective avec beaucoup de douceur et d'attention pour vos proches. Bonne journée à tous.
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1: Bonjour à tous, les béliers, vous serez très sérieux dans vos comptes aujourd'hui, ce qui vous aidera à finaliser des détails importants. Taureau, il va être nécessaire de vous poser des questions, être flexible pour aborder vos souhaits et les concrétiser. Gémeaux, vous allez avoir l'art de vous rendre indispensable auprès de vos collègues. Cancer, votre distraction peut vous coûter des maladresses, vous devriez baisser le rythme et lâcher prise. Lion, l'ambiance est excellente, vous vous sentez plus apte à communiquer et ce n'est pas qu'une impression. Vierge, un dynamisme nouveau vous habitera, votre intellect fusera à la vitesse de l'éclair. Balance, vous exécuterez vos affaires financières dans la tranquillité, le calme est avec vous aujourd'hui. Scorpion, vous voulez tout tout de suite, pourtant il vous faudra de la patience pour atteindre votre but. Sagittaire, essayez de garder votre morale et votre bonne humeur, tout va de mieux en mieux. Capricorne, vous donnez de précieux conseils à vos proches qui vous écoutent, le respect des opinions différentes renforce ce lien parental. Verseau, la douceur, la bonne humeur, les rires, les attentions et de la tendresse vous accompagneront toute la journée. Et enfin les poissons, c'est une belle journée en perspective avec beaucoup de douceur et d'attention pour vos proches. Bonne journée à tous.
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2: Loup, ce n'est pas une légende terrifiante que dans l'imaginaire encore actuel des enfants. Ce fauve canidé a réellement hanté nos contrées jusqu'au tout début du XXe siècle où le dernier fut abattu. Dans les années 1850, ils étaient régulièrement pourchassés par des battus. Affamés, il était fréquent de les retrouver nés à museau dans une bergerie paniquée.
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2: Loup, ce n'est pas une légende terrifiante que dans l'imaginaire encore actuel des enfants. Ce fauve canidé a réellement hanté nos contrées jusqu'au tout début du XXe siècle où le dernier fut abattu. Dans les années 1850

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